0: Je n'avais jamais pensé à ça.
1: Et tu finis du reste, il n'habite pas loin de là où il a fini, tu finis dans la rue.
2: Look, it's a body floating into the land. No, it's a body swimming out into the water. No, it's the land itself here that's a body. A body of land. It's the water itself that's a body of water.
0: Pouvoir faire le mineur ou le majeur, passer sous l'eau, revenir. Et que donc il faut qu'ils décident d'emblée s'ils vont être dans l'expression ou dans le bras de fer avec ce qui resterait de système. Mais il n'y a plus de système. Et en même temps, est-ce qu'on peut décrire bien un paysage si on ne le parcourt pas de haut en bas, de la terre jusqu'au ciel, puis du ciel jusqu'à la terre? Allez.
1: Non.